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0: du bureau du quartier.
1: Après la prière de 14h, j'ai vu un regroupement en haut ici. Donc, des citoyens qui ont descendu comme moi, ils m'ont vu directement, ils m'ont dit qu'il y a un corps sans vie en haut. Donc, je me suis précipité directement sur les lieux. Effectivement, je suis venu, comme vous l'avez trouvé, j'ai trouvé le corps là-bas. Il était assis, adossé au mur. Mais avant que cela ne se produise, maintenant, comme on me connaît déjà étant l'autorité du quartier, il y a une personne qui est venue directement me faire un compte-rendu. Soi-disant, il m'a dit directement, ce monsieur-là, c'est un jeteur des ordures parce que... Donc il a dit qu'il est venu, qu'il a commencé à appeler Nyogé, Nyogé automatiquement, il a vomi du sang. Maintenant après avoir fini de vomir du sang, maintenant qu'on lui a aidé, qu'il s'est assis. Maintenant il y a les gens qui lui ont demandé si on lui a frappé ou pas, il a dit non, on ne lui a pas frappé ni rien.
0: L'intersyndicale de l'éducation menace de déclencher une grève dans le secteur de l'éducation. L'annonce a été faite lundi à l'issue d'une assemblée générale tenue au siège du SLEG à Donka. Kadia Touba, secrétaire général du SLEG, demande le respect du protocole d'accord signé le 2 janvier dernier avant l'ouverture des classes annoncée pour le 5 octobre prochain.
2: Autour de la table de négociation, on en a discuté. Il a été conclu que tous ceux qui se retrouvent dans cette situation n'ont plus besoin de faire un con. Ils n'ont plus besoin de faire ces étapes déjà franchies. Il y a une liste, il y a un fichier qui est là. C'est pourquoi on a parlé de leur engagement. Engagement est différent de concours, n'est-ce pas? Alors, et hélas, nous voyons aujourd'hui que ce protocole d'accord est en violation flagrante pour que nos enfants, encore nos jeunes enseignants, continuent à souffrir et nous allons souffrir à leur place, en les accompagnant, en étant avec eux pour le respect de ce protocole. Sinon, en tant que syndicalistes, nous allons user de tous nos efforts jusqu'à ce que solution soit trouvée.
0: Le secrétaire général du SNE précise que l'intersyndicale n'est pas opposée à l'organisation d'un éventuel concours, mais le gouvernement devrait faire du dossier des enseignants contractuels une priorité. On écoute Michel Pepe Balamou au micro de Samuel Dembadjolamou.
3: Ni le SLEC, ni la FSP, ni le SNE, personne n'est opposé à ce que les meilleurs soient recrutés pour enseigner dans les écoles de la République. Mais un principe reste clair. Lorsque vous signez un protocole d'accord qui a des stipulations précises, claires, concises et nettes, il va falloir respecter ce process-là. C'est à cela que nous nous tenons. Nos camarades que vous voyez là sont en train de faire du bénévolat. On a envoyé même certains de l'intérieur qui ont laissé leur famille pour venir travailler dans ces commissions. Mais jusqu'à date, même de l'eau, ils n'ont pas bénéficié. C'est au moment où nous nous attendons aux travaux synthèse des rapports effectués et qu'on vient nous rendre compte. On attend qu'il y aura un concours qui sera ouvert pour recruter 9000 enseignants. Aujourd'hui, vous comprenez que le ministre même de la fonction publique est devenu, il est devenu champion en effet d'annonce. S'il veut, il peut recruter 1 million. Aucun d'entre nous ne va s'opposer à l'idée d'un gouvernement et nous profitons de l'occasion pour le dire. L'éducation est devenue aujourd'hui la porte d'entrée de la fonction publique. C'est un récipient troué.
0: Le ministère de la modernisation de l'administration et de la fonction publique dit accuser donc réception de courriers en date du 7 septembre 2025 par laquelle l'intersyndicale de l'éducation demande une audience auprès du département pour échanger sur des préoccupations relatives au personnel enseignant. En réponse donc, le ministre porte-parole du gouvernement invite l'intersyndicale à une audience qui se tiendra jeudi 24 septembre 2026 à 11h dans la salle de réunion de son département dans l'esprit de promouvoir l'inclusion de toutes les composantes syndicales du secteur. Le département invite également l'intersyndicale à bien vouloir associer les autres structures syndicales de l'éducation à cette rencontre. Environnement, le projet d'aménagement du lac de Sonfonia est bien perçu par les habitants de ce joyau naturel. Ils estiment qu'aménager cet espace pourrait embellir la ville. Ses habitants invitent à la cessation immédiate des jets d'ordures sur place. Le reportage d'Ambrassi Massila.
4: Selon les autorités, le projet d'aménagement du lac de Sonfonia vise à lui donner un nouveau visage. L'initiative est saluée par Pascal Koulemou, habitant du quartier.
5: Je pense que déjà l'aménagement de ce lieu, ça sera très bien pour les citoyens. Parce que déjà, ils ont commencé là-bas et on voit les merveilles que l'État a commencé. Et en faisant ça, je pense que ça va permettre non seulement de rendre la ville jolie et l'assainissement également de la ville. Je pense que tout cela, ça contribue au développement. C'est une bonne chose.
4: Prosper Otafor rappelle pour sa part que l'aménagement de ce lac pourrait créer un nouvel espace vert pour les jeunes.
6: Je pense que c'est une belle initiative. D'abord, il faut savoir qu'en Guinée, il n'y a pas assez d'espace pour les jeunes. Mais en faisant cela, c'est une belle initiative pour permettre non seulement l'émancipation des jeunes, mais ça permet aussi d'embellir le look de la ville.
4: Pour faciliter les travaux, Pascal Koulemou invite les riverains à ne plus jeter des ordures dans le lac.
5: Je pense que ça, ce n'est pas du tout bon parce que parlant de l'État, c'est nous-mêmes qui faisons l'État. Et quand nous sommes ceux qui salissent la ville ou bien les eaux que nous devons utiliser, je pense que ça, ce n'est pas bien. Et nous devons arrêter ça pour que, bon, l'État puisse faire son travail, quoi.
4: Pour l'heure, seule la partie du lac séparant les quartiers de Foulamadina et Sonfonia a été assainie.
0: Après 10 mois passés à la tête du parquet d'instance de Cancan, Foudi Bintou Keïta a officiellement passé le témoin lundi à son successeur Ibrahima Ong Camara. La cérémonie s'est déroulée dans la salle d'audience de la cour d'appel de Cancan en présence de plusieurs autorités administratives et judiciaires. On écoute Foudi Bintou Keïta, procureur sortant.
7: Je suis très content pour les mots de bienveillance qui ont été placés à l'égard de ma modeste personne. Donc je pars avec un sentiment assez épanoui. Le fait que les 10 mois passés à la tête du parquet de Cancan m'ont été d'une utilité remarquable pour l'atteinte des objectifs, mais aussi les efforts qui ont été consentis par la population de Cancan pour, dans le cadre de la lutte contre la criminalité, accompagner également notre équipe du parquet. Nous sommes magistrats, nous demeurons pour le restant de notre carrière. Comme je l'ai dit, en l'espace de 10 mois, 2 homonymes ici. Donc tout ça prouve à suffisance combien de fois je suis finalement un digne fils de la ville de Cancan.
0: Le procureur a appelé les citoyens du Nabaya à renforcer leur collaboration avec la justice, notamment dans la lutte contre le grand banditisme et la criminalité. On écoute Ibrahima Ong Camara au micro de notre correspondant régional Joseph Collier.
8: Et je vais commencer d'abord par remercier M. le Président de la République qui a bien voulu m'accorder la confiance en me nommant à cette haute responsabilité. Donc nommé comme procureur de cette ville, c'est une grande confiance. Donc en tant que procureur de la République, c'est une région que je connais par le passé. Et j'ai déjà passé ici, j'ai travaillé ici. J'ai travaillé à Mangana, j'ai travaillé à Sigiri. Je demande à la population de Cancan d'accepter de marcher à nos côtés, de travailler avec nous. Parce que lorsqu'on vous parle de procureur de la République, le procureur à lui seul ne peut rien s'il n'est pas assisté, s'il n'est pas accompagné.
0: C'est la fin donc de cette édition d'information sur ce FM. À toutes et à tous, merci de l'avoir suivi. Merci à Palamosa Koulibaly qui a assuré la mise en onde. Je vous laisse en compagnie de la fléchette, l'actualité vue et commentée autrement.

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1: Hier, pour faire de la télévision, il fallait une fréquence, un émetteur et des équipements lourds. Aujourd'hui, quelques téléphones, une connexion Internet et une page Facebook peuvent permettre à quelqu'un de diffuser en direct devant des milliers de personnes. C'est ça la révolution numérique. Mais lorsqu'un média naît sur Internet, une question demeure. Doit-il simplement se conformer aux règles existantes ou les règles doivent elles aussi évoluer pour tenir compte des réalités du numérique? Sur le principe, un aspect ne devrait pas faire débat. Un média doit respecter la loi si une autorisation est légalement nécessaire pour exercer une activité audiovisuelle. Celui qui veut créer ce média doit normalement accomplir les démarches prévues. Mais voilà où commence la difficulté. Qu'est-ce exactement qu'une web TV à l'ère de Facebook, YouTube et TikTok? Est-ce une télévision parce qu'elle diffuse régulièrement des émissions en direct? Est-ce une web TV parce qu'elle possède un studio? Est-ce une web TV parce qu'elle publie principalement des vidéos? Ou suffit-il qu'un site d'information fasse des directs et publie des reportages vidéo pour changer de catégorie? La question est loin d'être théorique. La loi guinéenne sur la liberté de la presse définit déjà le service de presse en ligne de manière assez large. Elle évoque notamment les sites web, les blogs et les sites web de réseau lorsqu'ils sont édités professionnellement et sous maîtrise éditoriale. Et c'est justement là que le numérique vient brouiller les frontières. Aujourd'hui, une même rédaction peut avoir un site internet, une page Facebook, une chaîne YouTube, un compte TikTok, un canal WhatsApp et produire simultanément des articles, des podcasts, des vidéos et des directs. Alors, où commence le média audiovisuel? Où s'arrête la presse en ligne? Le problème n'est donc peut-être pas seulement celui du respect de la réglementation. Il est aussi celui de l'adaptation de la réglementation à une nouvelle réalité. Le régulateur, de son niveau, défend une position claire. Créer une télévision exclusivement diffusée sur Internet nécessite une autorisation. Et la simple déclaration d'un site d'information ne donne pas automatiquement le droit d'exploiter une web TV. Mais cette évolution du paysage médiatique appelle aussi une réflexion. Parce qu'Internet n'est plus qu'un simple prolongement des médias traditionnels. Un journaliste peut aujourd'hui produire une émission avec son téléphone. Un média local peut diffuser un événement en direct sans fréquence hertzienne. Une rédaction peut avoir une audience importante sans posséder ni antenne ni émetteur. Faut-il alors faire entrer toutes ces nouvelles pratiques dans les anciennes catégories? Ou faut-il créer des catégories nouvelles avec des obligations adaptées à la réalité des médias numériques? Et surtout, comment réguler sans freiner l'innovation? La question mérite d'être posée, non pas contre la régulation, mais justement pour avoir une régulation plus claire, plus lisible et mieux adaptée aux pratiques actuelles. Car il y a deux exigences qui doivent pouvoir coexister. Le respect des règles par les médias et l'adaptation des règles à l'évolution des médias. Le numérique avance vite. La question est maintenant de savoir si notre cadre de régulation avance à la même vitesse.

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0: est 10h.
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0: 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Il est 11h.
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0: 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Il est 12h.
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3: Vous nous écoutez à Dabola Sigiri, merci de nous préférer sur la 93.5, c'est sur la même fréquence ici à Lambani, à Sonfonia, en banlieue de Conakry. Les lignes semblent bouger entre le gouvernement et l'intersyndicale de l'éducation. Le ministre de la modernisation de l'administration et de la fonction publique appelle les partenaires sociaux pour échanger. Le corps d'Annie Bouer a été découvert hier lundi à la carrière centre dans la commune de Matam. La victime venue de récupérer des ordures a vomi du sang avant de s'effondrer. Philippe Kilta prend la tête du parquet de Djikidou en laissant celui de Cancan à Ibrahima Onkamara. La cérémonie de passation a eu lieu hier à la cour d'appel de Cancan. C'est tout pour le titre de ce soir midi. Bienvenue à toutes et à tous.
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3: Bonjour, René Bouer a rendu l'âme lundi au quartier Carrière Centre dans la commune de Matam. Selon nos informations, c'est après avoir vomi du sang alors qu'il était venu collecter des ordures que la victime encore s'est infiltrée sur place. On écoute Mohamed Diaby, membre du bureau du quartier.
4: Après la prière de 14h, j'ai vu un regroupement en haut ici. Donc, des citoyens qui ont descendu comme moi, ils m'ont vu directement, ils m'ont dit qu'il y a un corps sans vie en haut. Donc, je me suis précipité directement sur les lieux. Effectivement, je suis venu comme vous l'avez trouvé, j'ai trouvé le corps là-bas. Il était assis, abaissé au mur. Mais avant que cela ne se produise, maintenant, comme on me connaît déjà étant l'autorité du quartier, il y a une personne qui est venue directement me faire un compte rendu. Soi-disant, il m'a dit directement, ce monsieur-là, c'est un jeté des ordures parce que. Donc il a dit qu'il est venu, qu'il a commencé à appeler Nyogé automatiquement, il a vomi du sang. Maintenant après avoir fini de vomir du sang, maintenant qu'on lui a aidé, qu'il s'est assis. Maintenant, il y a des gens qui lui ont demandé si on lui a frappé ou pas. Il a dit non, on ne lui a pas frappé ni rien.
3: Sans transition, nous parlons environnement dans cette édition d'information. Le projet d'aménagement du lac de Sonfonia est bien perçu par les riverains de ce joyau naturel. Ils estiment qu'aménager cet espace pourrait embellir la ville. Ses habitants invitent toutefois à la cessation immédiate des jets d'ordures sur place. Amara Simbasila nous signe le reportage.
5: Selon les autorités, le projet d'aménagement du lac de Sonfonia vise à lui donner un nouveau visage. L'initiative est saluée par Pascal Koulemou, habitant du quartier.
6: Je pense que déjà l'aménagement de ce lieu, ça sera très bien pour les citoyens. Parce que déjà ils ont commencé là-bas et on voit les merveilles que l'État a commencé. Et en faisant ça, je pense que ça va permettre non seulement de rendre la ville jolie et l'assainissement également de la ville. Je pense que tout cela, ça contribue au développement, c'est une bonne chose.
5: Prosper Otafor rappelle pour sa part que l'aménagement de ce lac pourrait créer un nouvel espace vert pour les jeunes.
7: Je pense que c'est une belle initiative. D'abord, il faut savoir qu'en Guinée, il n'y a pas assez d'espace pour les jeunes. Mais en faisant cela, c'est une belle initiative pour permettre non seulement l'émancipation des jeunes, mais ça permet aussi d'embellir le look de la ville.
5: Pour faciliter les travaux, Pascal Koulemou invite les riverains à ne plus jeter des ordures dans le lac.
6: Je pense que ça, ce n'est pas du tout bon parce que, parlant de l'État, c'est nous-mêmes qui faisons l'État. Et quand nous sommes ceux qui salissent la ville ou bien les eaux que nous devons utiliser, je pense que ça, ce n'est pas bien. Et nous devons arrêter ça pour que, bon, l'État puisse faire son travail, quoi.
5: Pour l'heure, seule la partie du lac séparant les quartiers de Foulamadina et Sonfonia a été assainie.
3: L'intersyndicale de l'éducation menace de déclencher une grève dans le secteur de l'éducation. L'annonce a été faite lundi à l'issue d'une assemblée générale tenue au siège du SLEG à Dunkerque. Kadia Touba, secrétaire générale, demande le respect du protocole d'accord signé le 2 janvier dernier avant l'ouverture des classes annoncées pour le 5 octobre prochain. On va l'écouter.
8: Autour de la table de négociation, on en a discuté. Il a été conclu que tout ce trouvent dans cette situation n'ont plus besoin de faire un con. Ils n'ont plus besoin de faire ces étapes déjà franchies. Il y a une liste, il y a un fichier qui est là. C'est pourquoi on a parlé de leur engagement. Engagement est différent de concours, n'est-ce pas? Alors, et hélas, nous voyons aujourd'hui que ce protocole d'accord est en violation flagrante pour que nos enfants, encore nos jeunes enseignants, continuent à souffrir et nous, nous allons souffrir à leur place. En les accompagnant, en étant avec eux pour le respect de ce protocole. Sinon, en tant que syndicaliste, nous allons user de tous nos efforts jusqu'à ce que solution soit trouvée.
3: Le secrétaire général du SNE, présent à la rencontre, précise que l'intersyndicale n'est pas opposée à l'organisation d'un éventuel concours, mais le gouvernement devrait faire du dossier des enseignants contractuels une priorité. On écoute Michel Pépé Balamou, il est au micro de Samuel Demba Diolamo.
9: Ni le SLEC, ni la FSP, ni le SNE, personne n'est opposé à ce que les meilleurs soient recrutés pour enseigner dans les écoles de la République. Mais un principe reste clair. Lorsque vous signez un protocole d'accord qui a des stipulations précises, claires, concises et nettes, il va falloir respecter ce process-là. C'est à cela que nous nous tenons. Nos camarades que vous voyez là sont en train de faire du bénévolat. On a envoyé même certains de l'intérieur qui ont laissé leur famille pour venir travailler dans ces commissions. Mais jusqu'à date, même de l'eau, ils n'ont pas bénéficié. C'est au moment où nous nous attendons aux travaux synthèse des rapports effectués et qu'on vient nous rendre compte. On attend qu'il y aura un concours qui sera ouvert pour recruter 9000 enseignants. Aujourd'hui, vous comprenez que le ministre même de la fonction publique est devenu, hein, il est devenu champion en effet d'annonce. S'il veut, il peut recruter 1 million. Aucun d'entre nous ne va s'opposer à l'idée d'un gouvernement. Et nous profitons l'occasion pour le dire. L'éducation est devenue aujourd'hui la porte d'entrée de la fonction publique. C'est un récipient troué.
3: Dans le même registre, le ministre de la Modernisation, de l'Administration et de la Fonction publique et porte-parole du gouvernement convie les secrétaires généraux de la Fédération syndicale des professionnels de l'éducation FSPE, du Syndicat national de l'éducation SNE et du Syndicat national de l'enseignement franco-arabe de Guinée dans un courrier rendu public quelques heures après la menace de grève. François Bourounou dit accepter une audience avec l'intersyndicale afin d'échanger sur des préoccupations relatives au personnel enseignant. La rencontre est prévue jeudi 24 septembre 2026 à 11h dans la salle de réunion du département pour une question d'inclusivité. Il est demandé à l'intersyndicale d'associer à ce rendez-vous les autres syndicats. Après 10 mois passés à la tête du parquet d'instance de Cancan, Fodé Bintou Keïta a officiellement passé le témoin lundi à son successeur, Ibrahima Ankamara. La cérémonie s'est déroulée dans la salle d'audience de la cour d'appel de Cancan en présence de plusieurs autorités administratives et judiciaires. On écoute Fodé Bintou Keïta, le procureur sortant.
10: Je suis très content pour les mots de bienveillance qui ont été placés à l'égard de ma modeste personne. Donc je pars avec un sentiment assez épanoui. Le fait que les 10 mois passés à la tête du parquet de Cancan m'ont été d'une utilité remarquable pour l'atteinte des objectifs, mais aussi les efforts qui ont été consentis par la population de Cancan pour, dans le cadre de la lutte contre la criminalité, accompagner également notre équipe du parquet. Nous sommes magistrats, nous le demeurons pour le reste de notre carrière. Comme je l'ai dit, en l'espace de 10 mois, 2 homonymes ici. Donc tout ça prouve à suffisance combien de fois je suis finalement un digne fils de la ville de Cancan.
3: Le procureur entrant a appelé les citoyens du Nabaya à renforcer leur collaboration avec la justice, notamment dans la lutte contre le grand banditisme et la criminalité. On écoute le procureur Ibrahima Ankamara au micro de notre correspondant Joseph Collier.
11: Et je vais commencer d'abord par remercier Monsieur le Président de la République qui a bien voulu m'accorder la confiance en me nommant à cette haute responsabilité. Donc nommé comme procureur de cette ville, c'est une grande confiance. Donc en tant que procureur de la République, c'est une région que je connais par le passé. Et j'ai déjà passé ici, j'ai travaillé ici. J'ai travaillé à Mandiana, j'ai travaillé à Sigiri. Je demande à la population de Cancan d'accepter de marcher à nos côtés, de travailler avec nous. Parce que lorsqu'on vous parle du procureur de la République, le procureur à lui seul ne paye rien. S'il n'est pas assisté, s'il n'est pas accompagné...
3: S'achève ce journal. Merci à tous de l'avoir suivi. Merci à Moussa Keïta qui a assuré la mise en onde. 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D'ici là, profitez de votre chronique La Fléchette, l'actualité vue et commentée autrement. Hier, pour faire de la télévision, il fallait

0: faire de la télévision, il fallait une fréquence, un émetteur et des équipements lourds. Aujourd'hui, quelques téléphones, une connexion Internet et une page Facebook peuvent permettre à quelqu'un de diffuser en direct devant des milliers de personnes. C'est ça la révolution numérique. Mais lorsqu'un média naît sur Internet, une question demeure. Doit-il simplement se conformer aux règles existantes ou les règles doivent elles aussi évoluer pour tenir compte des réalités du numérique? Sur le principe, un aspect ne devrait pas faire débat. Un média doit respecter la loi. Si une autorisation est légalement nécessaire pour exercer une activité audiovisuelle, celui qui veut créer ce média doit normalement accomplir les démarches prévues. Mais voilà où commence la difficulté. Qu'est-ce exactement qu'une web TV à l'ère de Facebook, YouTube et TikTok? Est-ce une télévision parce qu'elle diffuse régulièrement des émissions en direct? Est-ce une web TV parce qu'elle possède un studio? Est-ce une web TV parce qu'elle publie principalement des vidéos? Ou suffit-il qu'un site d'information fasse des directs et publie des reportages vidéo pour changer de catégorie? La question est loin d'être théorique. La loi guinéenne sur la liberté de la presse définit déjà le service de presse en ligne de manière assez large. Elle évoque notamment les sites web, les blogs et les sites web de réseau lorsqu'ils sont édités professionnellement et sous maîtrise éditoriale. Et c'est justement là que le numérique vient brouiller les frontières. Aujourd'hui, une même rédaction peut avoir un site internet, une page Facebook, une chaîne YouTube, un compte TikTok, un canal WhatsApp et produire simultanément des articles, des podcasts, des vidéos et des directs. Alors, où commence le média audiovisuel? Où s'arrête la presse en ligne? Le problème n'est donc peut-être pas seulement celui du respect de la réglementation. Il est aussi celui de l'adaptation de la réglementation à une nouvelle réalité. Le régulateur, de son niveau, défend une position claire. Créer une télévision exclusivement diffusée sur Internet nécessite une autorisation. Et la simple déclaration d'un site d'information ne donne pas automatiquement le droit d'exploiter une web TV. Mais cette évolution du paysage médiatique appelle aussi une réflexion. Parce qu'Internet n'est plus qu'un simple prolongement des médias traditionnels. Un journaliste peut aujourd'hui produire une émission avec son téléphone. Un média local peut diffuser un événement en direct sans fréquence hertzienne. Une rédaction peut avoir une audience importante sans posséder ni antenne ni émetteur. Faut-il alors faire entrer toutes ces nouvelles pratiques dans les anciennes catégories? Ou faut-il créer des catégories nouvelles avec des obligations adaptées à la réalité des médias numériques? Et surtout, comment réguler sans freiner l'innovation? La question mérite d'être posée, non pas contre la régulation, mais justement pour avoir une régulation plus claire, plus lisible et mieux adaptée aux pratiques actuelles. Car il y a deux exigences qui doivent pouvoir coexister. Le respect des règles par les médias et l'adaptation des règles à l'évolution des médias. Le numérique avance vite. La question est maintenant de savoir si notre cadre de régulation avance à la même vitesse.
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Il est 13h. 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

0: 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Il est 14h.
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0: 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Il est 15h.
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0: 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Il est 16h.
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0: 18h.
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3: Merci de votre fidélité à Soleil FM, les titres de ce journal. Convié par le ministre de la Modernisation de l'Administration et de la Fonction publique, l'intersyndicale de l'éducation prévient qu'il ne sera pas question du protocole d'accord lors des discussions qui est déjà en acquis. À suivre dans ce journal, le secrétaire général chargé de la communication et de l'information du SNE. En 68, de l'indépendance de la Guinée, les articles et objets divers floqués aux couleurs du 2 octobre inondent déjà les marchés, mais les commerçants se plaignent, eux, de la rareté de la clientèle. Infrastructure, nous en parlerons dans cette édition d'information. Et oui, nous irons à Mandiana, où le tronçon Koromagou-Koudjian est devenu un casse-tête pour les usagers. C'est tout pour les titres.
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3: Bonsoir, bienvenue. Le président de la République, Mamadi Doumbouya, est arrivé hier lundi à New York où il doit prendre part aux travaux de la 81e Assemblée générale de l'Organisation des Nations Unies. Selon le programme partagé par la présidence, le chef de l'État assistera à l'ouverture officielle de cette rencontre annuelle de la communauté internationale prévue ce mardi même. Restaurer la confiance, gérer la transformation des Nations Unies qui apporte des résultats pour tous est le thème de la session de cette année. Demain mercredi, Mamadi Doumbouya interviendra à la tribune des Nations Unies pour présenter ses priorités. Le président guinéen prendra part aux discussions sur les grands enjeux internationaux. Son agenda prévoit également plusieurs rencontres avec des personnalités et responsables internationaux ainsi que des échanges avec la communauté guinéenne vivant aux États-Unis jeudi 24 septembre pour clôturer donc ce voyage. Sans transition, le syndicat de répondre jeudi invité donc dit qu'il répondra jeudi à l'invitation du ministre de la Modernisation de l'Administration et de la Fonction publique. Dans un courrier rendu public lundi soir, François Bruno accepte une audience avec les partenaires sociaux afin d'échanger sur des préoccupations relatives au personnel enseignant. Selon le secrétaire général chargé à la communication du SNE, l'intersyndicale reste ouverte à tout dialogue avec les autorités, à l'exception du statut particulier des enseignants qu'elle considère comme en acquis. Samuel Dembadjola Moula joint au téléphone. Suivi.
4: Quelques heures après son point de presse tenu lundi au siège du SLEG, l'intersyndicale de l'éducation a été conviée à une rencontre d'échange jeudi par le ministre de la Modernisation de l'Administration et de la Fonction publique.

0: Sekou Kamano est membre de cette plateforme.
1: C'est bien sûr, nous irons, nous allons écouter ce qu'il a à nous dire et pour que nous a convié. Et cela n'aura aucun effet ici sur ce que nous projetons au cas où il quittait carrément sur la ligne de conduite comme annoncé par le protocole d'accord du 3 janvier 2026.
0: Selon le courrier, cette rencontre vise à discuter des préoccupations liées au personnel enseignant. Le responsable de la communication du SNE prévient le ministre Faya François Bruno.
1: Nous n'irons pas discuter du contenu du protocole, d'accord? Ça, c'est déjà bouclé. Quoi qu'il décidera, nous serons là pour que ce protocole-là soit respecté, parce que ça engage aussi l'État, ça nous engage aussi, et ça engage notre crédibilité. En aucun cas, ici, nous n'allons accepter que la confiance qui a été portée à nous de la part de ces enseignants soit ébranlée. Nous n'accepterons pas.
0: L'intersyndicat de l'éducation précise qu'elle n'est pas opposée aux différents recrutements annoncés. Pour une rentrée scolaire apaisée, Sekou Kamano appelle le gouvernement à respecter ses engagements.
1: La seule chose que nous demandons et à laquelle nous attendons à l'instant en ce moment-là, pour une rentrée des classes apaisée, c'est la signature de leur acte d'engagement et la publication. Il le faut parce que c'est cela qui est de notre responsabilité et cela qui est aussi de sa responsabilité en tant que ministre d'État.
0: La rencontre prévue ce jeudi entre le gouvernement et l'intersyndicale pourrait être déterminante. En cas d'échec dans les discussions, les syndicats de l'éducation pourraient annoncer une grève dans le système éducatif.
2: Vous l'avez donc compris, le syndicat de l'éducation répondra jeudi à l'invitation du ministre de la Modernisation de l'Administration et de la Fonction publique dans un courrier rendu public lundi soir. François Bruno accepte une audience avec les partenaires sociaux afin d'échanger sur des préoccupations relatives au personnel enseignant. Vous avez écouté donc Sekou Kamano qui est secrétaire général chargé à la communication et à l'information du SNE, Syndicat National de l'Éducation. En prélude donc à la célébration du 68e anniversaire de l'indépendance de la Guinée, plusieurs articles sont mis en vente pour commémorer cette date au marché de la cité Anko 5. Divers objets floqués aux couleurs du 2 octobre sont exposés à travers ce lieu de négoce selon les catégories pour enfants ou pour adultes. Les prix des articles varient entre 30 000 francs guinéens et 200 000 à la Sainte Condé a effectué un tour ce mardi, donc à cet endroit, suivi son reportage.
3: À quelques jours de la fête de l'indépendance, les marchés sont inondés de divers articles floqués 2 octobre. Cependant, la rareté de la clientèle se fait ressentir sur les vendeurs. C'est le cas de Tcherno Abbas Dumbuya.
4: Les articles s'écoulent petit à petit. Cela fait 2 semaines que nous vendons, mais la clientèle se fait rare. Parfois, on arrive à vendre. Cela dépend des articles. Ce matin, nous n'avons encore rien vendu.
3: Cette autre vendeuse de t-shirts a du mal à écouler sa marchandise, notamment à cause des fortes pluies. Nafissatou Kamara.
5: Parfois, on arrive à écouler les articles, mais d'autres fois, nous avons du mal. Ces derniers temps, les fortes pluies nous ont beaucoup fatigués, parce que dès que l'eau touche les articles, cela les abîme. Nous vendons certains articles à 150 000 francs, mais nous pouvons réduire le prix à 130 000 ou 125 000.
3: Tcherno Abbas Dumbuya vend différentes catégories d'articles. Il donne quelques prix de ses articles.
4: Il y a plusieurs catégories. Pour les enfants, nous vendons à 30 000 francs. Pour les adultes, les prix varient entre 70, 80 et 150 000 francs. Les manches longues sont à 150 000 francs, les lacoste à 80 000 francs, les chemises à 70 000 francs et les robes à 200 000 francs.
6: C'est mieux d'accord, 70 000, les robes c'est 200 000.
3: Selon ces commerçants, le manque de clientèle est plus important cette année par rapport à l'année dernière. Une situation qui affecte leurs revenus.
2: Dans la préfecture de Mandiana, le tronçon Koromadou-Hunjan, long d'environ 15 km, se transforme en véritable parcours du combattant. En cette période de grande pluie, entre nid de poule, boue et eau stagnante, la pratique devient de plus en plus difficile pour les usagers de cet axe fortement dégradé. L'autre conséquence, c'est l'évacuation des malades vers l'hôpital régional de Cancan. Joseph Collier nous signe la correspondance.
7: À moto comme à bord des véhicules, les voyageurs n'ont d'autre choix que de diminuer la vitesse pour éviter les pannes inutiles ou des accidents de la circulation. Pour les transporteurs de marchandises, c'est un autre cauchemar, aggravé par le passage régulier des gros porteurs qui ont un impact sur la société. Au-delà des difficultés économiques, l'état de cette route constitue également une préoccupation pour les personnes nécessitant une évacuation sanitaire vers Mangiana ou Kankan. La Soutraoué est habitant de Kourmadou.
8: Si vous avez un patient à évacuer vers Kankan, c'est un parcours du combattant. Compte tenu de l'état de la route, parfois, à cause des mauvaises conditions de circulation et des secousses, l'état du malade peut même s'aggraver.
7: Sur le terrain, les usagers dénoncent particulièrement la dangerosité des croisements entre véhicules sur les portions les plus étroites et défoncées. Abdourahmane Sano est un habitué de ces tronçons.
9: La route n'a pas de tout bon. D'ici jusqu'à Kounga, à Kouaira, c'est pas bon. Ça, on vit pas bien avec ça ici. Il faut que tu vois le véhicule dans la mouche. Tout est trou. C'est pas bon.
7: Face à cette situation, les usagers et riverains de la préfecture de Mangiana lance un cri de cœur aux autorités pour une intervention d'urgence sur cet axe stratégique. Kankan, Joseph Okolier pour Soleil FM.
2: C'est la fin de ce journal sur Soleil FM. À toutes et à tous, merci de l'avoir suivi. Merci à Moussa Keïta pour la conduite technique. Faut-il demander au numérique de rentrer dans les anciennes cases ou repenser les cases pour qu'elles correspondent au numérique? C'est la question que se pose la fléchette de ce mardi sur Soleil FM. Bonne écoute.
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11: Hier, pour faire de la télévision, il fallait une fréquence, un émetteur et des équipements lourds. Aujourd'hui, quelques téléphones, une connexion internet et une page Facebook peuvent permettre à quelqu'un de diffuser en direct devant des milliers de personnes. C'est ça la révolution numérique. Mais lorsqu'un média naît sur internet, une question demeure. Doit-il simplement se conformer aux règles existantes ou les règles doivent elles aussi évoluer pour tenir compte des réalités du numérique? Sur le principe, un aspect ne devrait pas faire débat. Un média doit respecter la loi si une autorisation est légalement nécessaire pour exercer une activité audiovisuelle. Celui qui veut créer ce média doit normalement accomplir les démarches prévues. Mais voilà où commence la difficulté. Qu'est-ce exactement qu'une web TV à l'ère de Facebook, YouTube et TikTok? Est-ce une télévision parce qu'elle diffuse régulièrement des émissions en direct? Est-ce une web TV parce qu'elle possède un studio? Est-ce une web TV parce qu'elle publie principalement des vidéos? Ou suffit-il qu'un site d'information fasse des directs et publie des reportages vidéo pour changer de catégorie? La question est loin d'être théorique. La loi guinéenne sur la liberté de la presse définit déjà le service de presse en ligne de manière assez large. Elle évoque notamment les sites web, les blogs et les sites web de réseau lorsqu'ils sont édités professionnellement et sous maîtrise éditoriale. Et c'est justement là que le numérique vient brouiller les frontières. Aujourd'hui, une même rédaction peut avoir un site internet, une page Facebook, une chaîne YouTube, un compte TikTok, un canal WhatsApp et produire simultanément des articles, des podcasts, des vidéos et des directs. Alors, où commence le média audiovisuel? Où s'arrête la presse en ligne? Le problème n'est donc peut-être pas seulement celui du respect de la réglementation. Il est aussi celui de l'adaptation de la réglementation à une nouvelle réalité. Le régulateur, de son niveau, défend une position claire. Créer une télévision exclusivement diffusée sur Internet nécessite une autorisation. Et la simple déclaration d'un site d'information ne donne pas automatiquement le droit d'exploiter une web TV. Mais cette évolution du paysage médiatique appelle aussi une réflexion. Parce qu'Internet n'est plus qu'un simple prolongement des médias traditionnels. Un journaliste peut aujourd'hui produire une émission avec son téléphone. Un média local peut diffuser un événement en direct sans fréquence hertzienne. Une rédaction peut avoir une audience importante sans posséder ni antenne ni émetteur. Faut-il alors faire entrer toutes ces nouvelles pratiques dans les anciennes catégories? Ou faut-il créer des catégories nouvelles avec des obligations adaptées à la réalité des médias numériques? Et surtout, comment réguler sans freiner l'innovation? La question mérite d'être posée, non pas contre la régulation, mais justement pour avoir une régulation plus claire, plus lisible et mieux adaptée aux pratiques actuelles. Car il y a deux exigences qui doivent pouvoir coexister. le respect des règles par les médias et l'adaptation des règles à l'évolution des médias. Le numérique avance vite. La question est maintenant de savoir si notre cadre de régulation avance à la même vitesse.
10: C'était La Fléchette avec Fatoumata Haruna Keïta sur Soleil FM.

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